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2: Et en ce mardi 30 juin, bonne fête aux Martial. Les Béliers, vos initiatives seront couronnées de succès.
3: Taureau,
2: votre façon de voir les choses ne conviendra pas à tous vos collaborateurs.
3: Les Gémeaux, le climat astral va vous aider à faire face et à remplir toutes vos obligations.
2: Les Cancers, contrairement à votre habitude, vous miserez sur la confiance et vous ne serez pas déçus.
3: Lion, c'est dans un tourbillon d'actions que vous allez évoluer à partir d'aujourd'hui.
2: Les Vierges, vos avis trop tranchés risquent de créer une barrière pour vos ambitions.
3: Balance, le climat astral vous aidera à faire partager vos valeurs et vos rêves.
2: Les Scorpions, vous risquez de faire de bien mauvais choix.
3: Les Sagittaires, côté finance, il est temps de vous accorder un petit plaisir après avoir économisé pendant des mois.
2: Capricorne, ne vous laissez pas impressionner par des miroirs aux alouettes.
3: Les Verseaux, mettez de l'eau dans votre vin si vous ne voulez pas...
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2: 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Alors comme j'avais plus de 55 ans, je pouvais les mobiliser.
1: Et comment s'est passée la démarche ?
2: Alors d'abord, j'ai pris rendez-vous avec ma caisse de retraite pour vérifier mes droits et le nombre de trimestres à financer. 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
1: Et aujourd'hui alors, comment vivez-vous ce départ anticipé ?
2: Eh bien, je le vis très bien. 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
2: Et en ce mardi 30 juin, bonne fête au Martial. Les Béliers, vos initiatives seront couronnées de succès.
3: Taureau,
2: votre façon de voir les choses ne conviendra pas à tous vos collaborateurs.
3: Les Gémeaux, le climat astral va vous aider à faire face et à remplir toutes vos obligations.
2: Les Cancers, contrairement à votre habitude, vous miserez sur la confiance et vous ne serez pas déçus.
3: Lion, c'est dans un tourbillon d'action que vous allez évoluer à partir d'aujourd'hui.
2: Les Vierges, vos avis trop tranchés risquent de créer une barrière pour vos ambitions.
3: Balance, le climat astral vous aidera à faire partager vos valeurs et vos rêves.
2: Les Scorpions, vous risquez de faire de bien mauvais choix.
3: Les Sagittaires, côté finance, il est temps de vous accorder un petit plaisir après avoir économisé pendant des mois.
2: Capricorne, ne vous laissez pas impressionner par des miroirs aux alouettes.
3: Les Verseaux, mettez de l'eau dans votre vin si vous ne voulez pas...
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0: 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Connaissez-vous le compte professionnel de prévention, le C2P? Ce dispositif s'adresse aux salariés exposés à certains risques professionnels. Grâce aux déclarations de leur employeur, ils cumulent des points qu'ils peuvent ensuite utiliser pour se former, réduire leur temps de travail, partir plus tôt à la retraite ou même changer de métier. Découvrons l'histoire de Sophie qui voulait quitter un poste devenu trop fatigant avec le temps et qui a utilisé son compte professionnel de prévention pour se reconvertir.
1: Sophie, bonjour.
2: Bonjour.
1: Pendant 4 ans, vous répétiez les mêmes gestes au travail.
2: Oui, je devais réaliser des gestes répétitifs avec un rythme soutenu. Alors après quelques années, j'ai voulu m'orienter vers un autre métier.
1: C'est le compte professionnel de prévention qui vous a permis d'envisager cette reconversion?
2: Oui. Un point vaut 500 euros. Et alors en 4 ans, j'en avais cumulé 16. J'ai donc pu financer un bilan de compétences et puis de formation pour aller vers un travail administratif.
1: Et on fait comment quand on veut utiliser ces points?
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1: Et après?
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0: Sur Oxygène Réunion, l'éphéméride du jour prend des airs de fête et de mouvement. Ce mardi 30 juin, Air Austral marque 20 ans de vol entre Paris et Saint-Denis, un lien fort entre l'île et l'Hexagone. À Saint-Paul, l'association Fête le Mur transforme aussi le tennis en tremplin emploi avec un job dating au Tennis Club de la Baie. Entre ciel, sport et opportunités, cette journée célèbre les passerelles, les rencontres et l'énergie réunionnaise.
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1: Bonjour la Réunion, votre météo sur Oxygène Réunion. Ce mardi démarre avec quelques nuages et faibles averses sur le littoral sud-est et les contreforts du volcan. Puis, l'amélioration arrive vite. Ailleurs, le soleil domine, avant des nuages à mi-journée sur les pentes du nord-ouest. Alizés de sud à sud-est, rafale entre 50 et 60 km/h. Mer forte, vers le sud sauvage. 27 degrés au port et à Saint-Benoît. Gardez le sourire, le vent coiffe un peu. Belle journée sur Oxygène Réunion.
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2: Et en ce mardi 30 juin, bonne fête aux Martiales. Les Béliers, vos initiatives seront couronnées de succès.
3: Taureau,
2: votre façon de voir les choses ne conviendra pas à tous vos collaborateurs.
3: Les Gémeaux, le climat astral va vous aider à faire face et à remplir toutes vos obligations.
2: Les Cancers, contrairement à votre habitude, vous miserez sur la confiance et vous ne serez pas déçus.
3: Lion, c'est dans un tourbillon d'actions que vous allez évoluer à partir d'aujourd'hui.
2: Les Vierges, vos avis trop tranchés risquent de créer une barrière pour vos ambitions.
3: Balance, le climat astral vous aidera à faire partager vos valeurs et vos rêves.
2: Les Scorpions, vous risquez de faire de bien mauvais choix.
3: Les Sagittaires, côté finance, il est temps de vous accorder un petit plaisir après avoir économisé pendant des mois.
2: Capricorne, ne vous laissez pas impressionner par des miroirs aux alouettes.
3: Les Verseaux, mettez de l'eau dans votre vin si vous ne voulez pas...
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0: 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Ce dispositif s'adresse aux salariés exposés à certains risques professionnels. Grâce aux déclarations de leur employeur, ils cumulent des points qu'ils peuvent ensuite utiliser pour changer de métier, réduire leur temps de travail, partir plus tôt à la retraite ou encore se former. Et justement, ces points, Marc les a utilisés pour donner un nouveau souffle à sa carrière. Écoutons son témoignage.
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2: 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En plus, entre-temps, je suis devenu papa.
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2: Exactement, j'avais cumulé des points, chaque point vaut 500 euros, et les 20 premiers sont réservés à la formation ou à la reconversion. Ça m'a vraiment aidé à franchir le pas.
1: Et comment s'est passée la démarche ?
2: J'ai téléchargé mon attestation de points sur mon espace en ligne compte professionnel de prévention. Ensuite, j'ai pris rendez-vous avec un conseiller en évolution professionnelle sur le site mon-cep.org. Il m'a aidé à trouver une formation pour devenir comptable.
1: Et pour l'inscription alors ?
2: C'est simple. Je suis passé par le compte personnel de formation, le CPF, pour choisir la formation. Et puis j'ai envoyé ma demande de mobilisation de points au compte professionnel de prévention. Une fois accepté, j'ai finalisé mon inscription auprès du CPF.
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0: sur Oxygène Réunion, l'éphéméride du jour. Nous sommes mardi 30 juin 2026, 181e jour de l'année, en semaine 27. Il reste 184 jours avant 2027. Aujourd'hui, on souhaite une belle fête aux Martials, ainsi qu'aux Ehrentrudes et aux Martiens. Le 30 juin marque aussi la journée internationale du parlementarisme, dédiée au rôle des assemblées dans la démocratie. Côté ciel, la lune est pleine. Une journée à noter, à partager et à vivre pleinement.
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0: écoutez Oxygène Réunion, je vous propose tout de suite de retrouver le flash local. Bonne écoute. Oxygène Réunion, bonjour. Voici le flash info de ce mardi 30 juin. À la une, les communes réunionnaises sous pression avant la rentrée scolaire. La forte baisse des contrats parcours emploi compétences complique l'organisation des écoles, des cantines, des services techniques et de l'entretien des espaces publics. À Bras-Panon, la commune est passée d'environ 150 contrats aidés à seulement 11 financés par l'État. Le surcoût pour maintenir l'encadrement dans les écoles pourrait dépasser 1 million d'euros par an. À Petite-Île, la chute est aussi brutale, de 123 contrats à 11. Plusieurs maires alertent sur un possible fonctionnement en mode dégradé, avec des inquiétudes directes sur la sécurité et l'accueil des enfants à la rentrée. À Sainte-Marie, réponse concrète sur le périscolaire. La mairie annonce 1 million d'euros supplémentaires pour faire baisser le coût de la garde dès la rentrée 2026-2027. Un tarif unique sera appliqué dans toute la commune, selon le quotient familial, avec un tarif dégressif pour les familles ayant plusieurs enfants. Les repas, petit-déjeuner, déjeuner et goûter seront pris en charge intégralement par le CCAS. Au total, 929 places seront proposées avec des inscriptions ouvertes à partir du 1er juillet. Fait divers à Saint-Benoît. Une grue de 120 tonnes s'est renversée lundi après-midi sur une exploitation agricole. Deux hommes ont été grièvement blessés. Le conducteur, âgé de 55 ans, coincé dans sa cabine, a dû être désincarcéré avant son évacuation en urgence absolue vers le groupe hospitalier Est Réunion. Une enquête devra déterminer les causes du basculement. Sur les routes, le week-end a encore été chargé. Police et gendarmerie ont relevé 499 infractions entre le 26 et le 28 juin. Bilan, 32 alcoolémies positives, 17 permis retirés, des conduites sous stupéfiants, des défauts d'assurance et des excès de vitesse. Les contrôles vont se poursuivre sur l'ensemble de l'île. À Saint-Paul, le Grand Boucan 2026 a réuni près de 70 000 spectateurs dimanche. Une vingtaine de chars ont défilé sur le thème « Illusion et monde surréel » avant l'embrasement du roi Dodo. La gendarmerie était fortement mobilisée avec drones, policiers municipaux et agents de sécurité. 8 personnes recherchées ont été identifiées pendant l'événement. Côté mobilité, deux annonces fortes. À Saint-Denis, le téléphérique Payanque doit relier Belle-Pierre à la Vigie d'ici 2029 avec un trajet de 1,3 km en moins de 5 minutes. Dans l'Ouest, le territoire de l'Ouest accélère sur les voies réservées aux bus et le stationnement durable. Enfin, vigilance santé. 20 cas de Mpox ont été recensés à La Réunion depuis le début de l'année. L'ARS appelle les voyageurs vers Madagascar à la prudence, surtout à l'approche des vacances. Météo, le temps s'annonce plus sec ce mardi, avec de belles éclaircies sur une bonne partie de l'île. 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
1: Bonjour La Réunion, votre météo sur Oxygène Réunion. Ce mardi démarre avec quelques nuages et faibles averses sur le littoral sud-est et les contreforts du volcan. Puis, l'amélioration arrive vite. Ailleurs, le soleil domine, avant des nuages à mi-journée sur les pentes du nord-ouest. Alizé de sud à sud-est, rafale entre 50 et 60 km/h. Mer forte vers le sud sauvage. 27 degrés au port et à Saint-Benoît. Gardez le sourire, le vent coiffe un peu, belle journée sur Oxygène Réunion.
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2: Et en ce mardi 30 juin, bonne fête au Martial. Les béliers, vos initiatives seront couronnées de succès.
3: Taureau,
2: votre

0: collaborateur. Les Gémeaux, le climat astral va vous aider à faire face et à remplir toutes vos obligations. Les Cancers, contrairement à votre habitude, vous miserez sur la confiance et vous ne serez pas déçus. Lion, c'est dans un tourbillon d'actions que vous allez évoluer à partir d'aujourd'hui. Les Vierges, vos avis trop tranchés risquent de créer une barrière pour vos ambitions. Balance, le climat astral vous aidera à faire partager vos valeurs et vos rêves. Les Scorpions, vous risquez de faire de bien mauvais choix. Les Sagittaires, côté finances, il est temps de vous accorder un petit plaisir après avoir économisé pendant des mois. Capricorne, ne vous laissez pas impressionner par des miroirs aux alouettes. Les Verseaux, mettez de l'eau dans votre vin si vous ne voulez pas...
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0: professionnels de prévention, ce qu'il faut savoir, la Minute Info. Connaissez-vous le compte professionnel de prévention, le C2P? Ce dispositif s'adresse aux salariés exposés à certains risques professionnels. Grâce aux déclarations de leur employeur, ils cumulent des points qu'ils peuvent ensuite utiliser pour se former, changer de métier, partir plus tôt à la retraite ou encore réduire leur temps de travail. C'est le cas de Karim qui avait besoin de souffler après plusieurs années dans un environnement très intense. Il a donc utilisé ses points C2P pour aménager son temps de travail. Il nous raconte son expérience.
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sur Oxygène Réunion, l'éphémérite du jour. Nous sommes mardi 30 juin 2026, 181e jour de l'année, en semaine 27. Il reste 184 jours avant 2027. Aujourd'hui, on souhaite une belle fête aux Martials, ainsi qu'aux Ehrentrudes et aux Martiens. Le 30 juin marque aussi la journée internationale du parlementarisme, dédiée au rôle des assemblées dans la démocratie. Côté ciel, la lune est pleine. Une journée à noter, à partager et à vivre pleinement.

0: Merci d'écouter Oxygène Réunion. Je vous propose tout de suite de retrouver le flash local. Bonne écoute. Oxygène Réunion, bonjour. Voici le flash info de ce mardi 30 juin. À la une, les communes réunionnaises sous pression avant la rentrée scolaire. La forte baisse des contrats parcours emploi compétences complique l'organisation des écoles, des cantines, des services techniques et de l'entretien des espaces publics. À Bras-Panon, la commune est passée d'environ 150 contrats aidés à seulement 11 financés par l'État. Le surcoût pour maintenir l'encadrement dans les écoles pourrait dépasser 1 million d'euros par an. À Petite-Île, la chute est aussi brutale, de 123 contrats à 11. Plusieurs maires alertent sur un possible fonctionnement en mode dégradé, avec des inquiétudes directes sur la sécurité et l'accueil des enfants à la rentrée. À Sainte-Marie, réponse concrète sur le périscolaire. La mairie annonce 1 million d'euros supplémentaires pour faire baisser le coût de la garde dès la rentrée 2026-2027. Un tarif unique sera appliqué dans toute la commune, selon le quotient familial, avec un tarif dégressif pour les familles ayant plusieurs enfants. Les repas, petit-déjeuner, déjeuner et goûter seront pris en charge intégralement par le CCAS. Au total, 929 places seront proposées avec des inscriptions ouvertes à partir du 1er juillet. Fait divers à Saint-Benoît. Une grue de 120 tonnes s'est renversée lundi après-midi sur une exploitation agricole. Deux hommes ont été grièvement blessés. Le conducteur, âgé de 55 ans, coincé dans sa cabine, a dû être désincarcéré avant son évacuation en urgence absolue vers le groupe hospitalier Est Réunion. Une enquête devra déterminer les causes du basculement. Sur les routes, le week-end a encore été chargé. Police et gendarmerie ont relevé 499 infractions entre le 26 et le 28 juin. Bilan, 32 alcoolémies positives, 17 permis retirés, des conduites sous stupéfiants, des défauts d'assurance et des excès de vitesse. Les contrôles vont se poursuivre sur l'ensemble de l'île. À Saint-Paul, le Grand Boucan 2026 a réuni près de 70 000 spectateurs dimanche. Une vingtaine de chars ont défilé sur le thème « Illusion et monde surréel » avant l'embrasement du roi Dodo. La gendarmerie était fortement mobilisée avec drones, policiers municipaux et agents de sécurité. 8 personnes recherchées ont été identifiées pendant l'événement. Côté mobilité, deux annonces fortes. À Saint-Denis, le téléphérique Payanque doit relier Belle-Pierre à la Vigie d'ici 2029 avec un trajet de 1,3 km en moins de 5 minutes. Dans l'Ouest, le territoire de l'Ouest accélère sur les voies réservées aux bus et le stationnement durable. Enfin, vigilance santé. 20 cas de Mpox ont été recensés à La Réunion depuis le début de l'année. L'ARS appelle les voyageurs vers Madagascar à la prudence, surtout à l'approche des vacances. Météo, le temps s'annonce plus sec ce mardi, avec de belles éclaircies sur une bonne partie de l'île. 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
1: Bonjour La Réunion, votre météo sur Oxygène Réunion. Ce mardi démarre avec quelques nuages et faibles averses sur le littoral sud-est et les contreforts du volcan. Puis, l'amélioration arrive vite. Ailleurs, le soleil domine, avant des nuages à mi-journée sur les pentes du nord-ouest. Alizés de sud à sud-est, rafale entre 50 et 60 km/h. Mer forte vers le sud sauvage. 27 degrés au port et à Saint-Benoît. Gardez le sourire, le vent coiffe un peu. Belle journée sur Oxygène Réunion.
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2: Et en ce mardi 30 juin, bonne fête aux Martiales. Les Béliers, vos initiatives seront couronnées de succès.
3: Taureau,
2: votre façon de voir les choses ne conviendra pas à tous vos collaborateurs.
3: Les Gémeaux, le climat astral va vous aider à faire face et à remplir toutes vos obligations.
2: Les Cancers, contrairement à votre habitude, vous miserez sur la confiance et vous ne serez pas déçus.
3: Lion, c'est dans un tourbillon d'actions que vous allez évoluer à partir d'aujourd'hui.
2: Les Vierges, vos avis trop tranchés risquent

que de créer une barrière pour vos ambitions. Balance, le climat astral vous aidera à faire partager vos valeurs et vos rêves. Les scorpions, vous risquez de faire de bien mauvais choix. Les sagittaires, côté finances, il est temps de vous accorder un petit plaisir après avoir économisé pendant des mois. Capricorne, ne vous laissez pas impressionner par des miroirs aux alouettes. Les Verseaux, mettez de l'eau dans votre vin si vous ne voulez pas

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0: Sur Oxygène Réunion, l'éphéméride du jour. Nous sommes mardi 30 juin 2026, 181e jour de l'année, en semaine 27. Il reste 184 jours avant 2027. Aujourd'hui, on souhaite une belle fête aux Martials, ainsi qu'aux Ehrentrudes et aux Martiens. Le 30 juin marque aussi la journée internationale du parlementarisme, dédiée au rôle des assemblées dans la démocratie. Côté ciel, la lune est pleine. Une journée à noter, à partager et à vivre pleinement.
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0: Côté Oxygène Réunion, je vous propose tout de suite de retrouver le flash local. Bonne écoute. Oxygène Réunion, bonjour. Voici le flash info de ce mardi 30 juin. À la une, les communes réunionnaises sous pression avant la rentrée scolaire. La forte baisse des contrats parcours emploi compétences complique l'organisation des écoles, des cantines, des services techniques et de l'entretien des espaces publics. À Bras-Panon, la commune est passée d'environ 150 contrats aidés à seulement 11 financés par l'État. Le surcoût pour maintenir l'encadrement dans les écoles pourrait dépasser 1 million d'euros par an. À Petite-Île, la chute est aussi brutale, de 123 contrats à 11. Plusieurs maires alertent sur un possible fonctionnement en mode dégradé, avec des inquiétudes directes sur la sécurité et l'accueil des enfants à la rentrée. À Sainte-Marie, réponse concrète sur le périscolaire. La mairie annonce 1 million d'euros supplémentaires pour faire baisser le coût de la garde dès la rentrée 2026-2027. Un tarif unique sera appliqué dans toute la commune, selon le quotient familial, avec un tarif dégressif pour les familles ayant plusieurs enfants. Les repas, petit-déjeuner, déjeuner et goûter seront pris en charge intégralement par le CCAS. Au total, 929 places seront proposées avec des inscriptions ouvertes à partir du 1er juillet. Fait divers à Saint-Benoît. Une grue de 120 tonnes s'est renversée lundi après-midi sur une exploitation agricole. Deux hommes ont été grièvement blessés. Le conducteur, âgé de 55 ans, coincé dans sa cabine, a dû être désincarcéré avant son évacuation en urgence absolue vers le groupe hospitalier Est Réunion. Une enquête devra déterminer les causes du basculement. Sur les routes, le week-end a encore été chargé. Police et gendarmerie ont relevé 499 infractions entre le 26 et le 28 juin. Bilan, 32 alcoolémies positives, 17 permis retirés, des conduites sous stupéfiants, des défauts d'assurance et des excès de vitesse. Les contrôles vont se poursuivre sur l'ensemble de l'île. À Saint-Paul, le Grand Boucan 2026 a réuni près de 70 000 spectateurs dimanche. Une vingtaine de chars ont défilé sur le thème « Illusion et monde surréel » avant l'embrasement du roi Dodo. La gendarmerie était fortement mobilisée avec drones, policiers municipaux et agents de sécurité. 8 personnes recherchées ont été identifiées pendant l'événement. Côté mobilité, deux annonces fortes. À Saint-Denis, le téléphérique Payanque doit relier Belle-Pierre à la Vigie d'ici 2029 avec un trajet de 1,3 km en moins de 5 minutes. Dans l'Ouest, le territoire de l'Ouest accélère sur les voies réservées aux bus et le stationnement durable. Enfin, vigilance santé. 20 cas de Mpox ont été recensés à La Réunion depuis le début de l'année. L'ARS appelle les voyageurs vers Madagascar à la prudence, surtout à l'approche des vacances. Météo, le temps s'annonce plus sec ce mardi, avec de belles éclaircies sur une bonne partie de l'île. 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
1: Bonjour La Réunion, votre météo sur Oxygène Réunion. Ce mardi démarre avec quelques nuages et faibles averses sur le littoral sud-est et les contreforts du volcan. Puis, l'amélioration arrive vite. Ailleurs, le soleil domine, avant des nuages à mi-journée sur les pentes du nord-ouest. Alizé de sud à sud-est, rafale entre 50 et 60 km/h. Mer forte vers le sud sauvage. 27 degrés au port et à Saint-Benoît. Gardez le sourire, le vent coiffe un peu. Belle journée sur Oxygène Réunion.
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2: Et en ce mardi 30 juin, bonne fête aux Martiales. Les Béliers, vos initiatives seront couronnées de succès.
3: Taureau,
2: votre façon de voir les choses ne conviendra pas à tous vos collaborateurs.
3: Les Gémeaux,
2: le climat astral va vous aider à faire face et à remplir toutes vos obligations.
3: Les Cancers,
2: contrairement à votre habitude,

0: d'habitude, vous miserez sur la confiance et vous ne serez pas déçu. Lion, c'est dans un tourbillon d'actions que vous allez évoluer à partir d'aujourd'hui. Les Vierges, vos avis trop tranchés risquent de créer une barrière pour vos ambitions. Balance, le climat astral vous aidera à faire partager vos valeurs et vos rêves. Les Scorpions, vous risquez de faire de bien mauvais choix. Les Sagittaires, côté finance, il est temps de vous accorder un petit plaisir après avoir économisé pendant des mois. Capricorne, ne vous laissez pas impressionner par des miroirs aux alouettes. Les Verseaux, mettez de l'eau dans votre vin si vous ne voulez pas...
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0: 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Ce dispositif s'adresse aux salariés exposés à certains risques professionnels. Grâce aux déclarations de leur employeur, ils cumulent des points qu'ils peuvent ensuite utiliser pour se former, réduire leur temps de travail, partir plus tôt à la retraite ou même changer de métier. Découvrons l'histoire de Sophie qui voulait quitter un poste devenu trop fatigant avec le temps et qui a utilisé son compte professionnel de prévention pour se reconvertir.
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2: 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Un point vaut 500 euros. Et alors en 4 ans, j'en avais cumulé 16. J'ai donc pu financer un bilan de compétences et puis une formation pour aller vers un travail administratif.
1: Et on fait comment quand on veut utiliser ces points?
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2: 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Il a été accepté et j'ai mobilisé mes points en ligne depuis mon espace C2P en joignant la notification d'accord de Transition Pro. Et quand ma demande a été validée, j'ai reçu une attestation à transmettre à Transition Pro pour lancer mon projet.
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0: Il est l'heure des infos nationales et internationales sur Oxygène Réunion. 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
1: Bonjour. 2 ans et demi après son dépôt, le Parlement a adopté définitivement hier une proposition de loi pour freiner l'essor de l'ultra fast fashion. Elle vise à enrayer le développement très rapide de la mode éphémère incarnée par le géant asiatique Shein. Le Conseil d'État a entériné hier le projet contesté de l'autoroute A69 entre Toulouse et Castres. Il a rejeté les pourvois en cassation des opposants au chantier. Il s'agissait de l'une des dernières étapes de l'opposition juridique au projet qui a fait l'objet d'une vaste contestation depuis les premiers coups de pioche au printemps 2023. 6 départements du sud de la France seront en danger très élevé d'incendie. Demain mercredi, annonce Météo France, il s'agit des Pyrénées-Orientales, de l'Aude, de l'Hérault, du Gard, du Vaucluse et des Bouches-du-Rhône. Un passage au rouge dû au net renforcement du vent avec tramontane et mistral, le tout dans un contexte de sécheresse importante des sols. La commission indépendante sur l'inceste et les violences sexuelles faites aux enfants dénonce de fortes lacunes dans la prise en compte des violences sexuelles au sein de l'aide sociale à l'enfance. Dans un avis publié hier à la veille de l'examen à l'Assemblée du projet de loi sur la protection des enfants, l'instance évoque un système en grande tension où l'absence de données nationales laisse encore trop d'enfants sans défense face à leurs agresseurs. Une reconstitution du meurtre de Philippine dont le corps avait été découvert enterré dans le bois de Boulogne en 2024 à Paris a eu lieu hier en présence du principal suspect Taha Walidat, arrivé en convoi protégé. Ce dernier a déjà partiellement reconnu les faits, disant se souvenir d'avoir fait quelque chose de grave. Il assure n'avoir que des flashs de ce qu'il a pu faire le jour du drame. C'est la fin de ce flash, une très bonne journée à notre écoute.
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Oxygène Réunion, débrief à chaud du Mondial 2026, et le Canada frappe fort dans le premier 16e de finale. Victoire 0-1 face à l'Afrique du Sud au SoFi Stadium de Los Angeles, au bout d'un match longtemps fermé, tendu, presque verrouillé. Le seul but est signé Stephen Eustachio.

0: 90e minute et 2 minutes de temps additionnel. Le capitaine canadien surgit à l'entrée de la surface après un ballon mal repoussé, déclenche une frappe croisée du droit et bat Ronwen Williams, pourtant énorme jusque-là dans le but sud-africain. Le fait de match, c'est cette résistance des Bafana Bafana pendant plus de 90 minutes. Williams avait tout sorti devant Cornelius, Oluwaseyi, Buchanan, puis Jonathan David. Mais le Canada a insisté, a usé son adversaire et a fini par trouver la faille au meilleur moment. Le joueur du match, c'est Stephen Eustachio. Capitaine, patron du milieu, buteur décisif, il envoie son pays en 8e de finale pour une qualification historique. Conséquence directe au tableau, l'Afrique du Sud quitte la compétition après un parcours courageux et le Canada poursuit sa route. Prochaine étape pour les Canucks, un 8e contre le vainqueur de Pays-Bas-Maroc. Ici Oxygène Réunion, prochaine échéance du mondial, Brésil-Japon, ce lundi à 19h.
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1: Et ce mardi 30 juin, le tiercé quarté Quintet Plus aura lieu à 18h30 sur l'hippodrome de Vichy. Une épreuve de trot attelé, 2950 mètres à parcourir pour les 13 partants du Grand Prix du Conseil Municipal. Les 5 chevaux à noter pour la base, le 13 Inno du Lupin, l'As Jolie Star, le 11 Canto Avis, le 6 Gilor Viva, le 2 Implora Mosin. On complète cette combinaison avec le 12 Y de Célan, le 10 Easterman, le 9 Horacius Della. Notez le 13, l'As, le 11, le 6, le 2, le 12, le 10 et le 9. Le jeu simple avec le 13 gagnant. L'As et le 11 en placé. 13, As, 11, 6, 2, 12, 10 et 9. Bonne chance et à demain.
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0: Merci d'écouter Oxygène Réunion. Je vous propose tout de suite de retrouver le flash local. Bonne écoute. Oxygène Réunion, bonjour. Voici le flash info de ce mardi 30 juin. À la une, les communes réunionnaises sous pression avant la rentrée scolaire. La forte baisse des contrats parcours emploi compétences complique l'organisation des écoles, des cantines, des services techniques et de l'entretien des espaces publics. À Bras-Panon, la commune est passée d'environ 150 contrats aidés à seulement 11 financés par l'État. Le surcoût pour maintenir l'encadrement dans les écoles pourrait dépasser 1 million d'euros par an. À Petite-Île, la chute est aussi brutale, de 123 contrats à 11. Plusieurs maires alertent sur un possible fonctionnement en mode dégradé, avec des inquiétudes directes sur la sécurité et l'accueil des enfants à la rentrée. À Sainte-Marie, réponse concrète sur le périscolaire. La mairie annonce 1 million d'euros supplémentaires pour faire baisser le coût de la garde dès la rentrée 2026-2027. Un tarif unique sera appliqué dans toute la commune, selon le quotient familial, avec un tarif dégressif pour les familles ayant plusieurs enfants. Les repas, petit-déjeuner, déjeuner et goûter seront pris en charge intégralement par le CCAS. Au total, 929 places seront proposées avec des inscriptions ouvertes à partir du 1er juillet. Fait divers à Saint-Benoît. Une grue de 120 tonnes s'est renversée lundi après-midi sur une exploitation agricole. Deux hommes ont été grièvement blessés. Le conducteur, âgé de 55 ans, coincé dans sa cabine, a dû être désincarcéré avant son évacuation en urgence absolue vers le groupe hospitalier Est Réunion. Une enquête devra déterminer les causes du basculement. Sur les routes, le week-end a encore été chargé. Police et gendarmerie ont relevé 499 infractions entre le 26 et le 28 juin. Bilan, 32 alcoolémies positives, 17 permis retirés, des conduites sous stupéfiants, des défauts d'assurance et des excès de vitesse. Les contrôles vont se poursuivre sur l'ensemble de l'île. À Saint-Paul, le Grand Boucan 2026 a réuni près de 70 000 spectateurs dimanche. Une vingtaine de chars ont défilé sur le thème « Illusion et monde surréel » avant l'embrasement du roi Dodo. La gendarmerie était fortement mobilisée avec drones, policiers municipaux et agents de sécurité. 8 personnes recherchées ont été identifiées pendant l'événement. Côté mobilité, deux annonces fortes. À Saint-Denis, le téléphérique Payanque doit relier Belle-Pierre à la Vigie d'ici 2029 avec un trajet de 1,3 km en moins de 5 minutes. Dans l'Ouest, le territoire de l'Ouest accélère sur les voies réservées aux bus et le stationnement durable. Enfin, vigilance santé. 20 cas de Mpox ont été recensés à La Réunion depuis le début de l'année. L'ARS appelle les voyageurs vers Madagascar à la prudence, surtout à l'approche des vacances. Météo, le temps s'annonce plus sec ce mardi, avec de belles éclaircies sur une bonne partie de l'île. 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
1: Bonjour La Réunion, votre météo sur Oxygène Réunion. Ce mardi démarre avec quelques nuages et faibles averses sur le littoral sud-est et les contreforts du volcan. Puis, l'amélioration arrive vite. Ailleurs, le soleil domine, avant des nuages à mi-journée sur les pentes du nord-ouest. Alizés de sud à sud-est, rafale entre 50 et 60 km/h. Mer forte, vers le sud sauvage. 27 degrés au port et à Saint-Benoît. Gardez le sourire, le vent coiffe un peu, belle journée sur Oxygène Réunion.
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1: Et ce mardi 30 juin, le tiers écarté Quintet Plus aura lieu à 18h30 sur l'hippodrome de Vichy. Une épreuve de trot attelé, 2950 mètres à parcourir pour les 13 partants du Grand Prix du Conseil Municipal. Les 5 chevaux à noter pour la base, le 13 Inno du Lupin, l'As Jolie Star, le 11 Canto Avis, le 6 Gilor Viva, le 2 Implora Mosin. On complète cette combinaison avec le 12 Y de Célan, le 10 Easterman, le 9 Horatius Della. Notez le 13, l'As, le 11, le 6, le 2, le 12, le 10 et le 9. Le jeu simple avec le 13 gagnant. L'As et le 11 en placé. 13, As, 11, 6, 2, 12, 10 et 9. Bonne chance et à demain.
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1: Bonjour, 2 ans et demi après son dépôt, le Parlement a adopté définitivement hier une proposition de loi pour freiner l'essor de l'ultra fast fashion. Elle vise à enrayer le développement très rapide de la mode éphémère incarnée par le géant asiatique Shein. Le Conseil d'État a entériné hier le projet contesté de l'autoroute A69 entre Toulouse et Castres. Il a rejeté les pourvois en cassation des opposants au chantier. Il s'agissait de l'une des dernières étapes de l'opposition juridique au projet qui a fait l'objet d'une vaste contestation depuis les premiers coups de pioche au printemps 2023. 6 départements du sud de la France seront en danger très élevé d'incendie demain mercredi, annonce Météo France. Il s'agit des Pyrénées-Orientales, de l'Aude, de l'Hérault, du Gard, du Vaucluse et des Bouches-du-Rhône. Un passage au rouge dû au net renforcement du vent avec tramontane et mistral, le tout dans un contexte de sécheresse importante des sols. La commission indépendante sur l'inceste et les violences sexuelles faites aux enfants dénonce de fortes lacunes dans la prise en compte des violences sexuelles au sein de l'aide sociale à l'enfance. Dans un avis publié hier à la veille de l'examen à l'Assemblée du projet de loi sur la protection des enfants, l'instance évoque un système en grande tension où l'absence de données nationales laisse encore trop d'enfants sans défense face à leurs agresseurs. Une reconstitution du meurtre de Philippine dont le corps avait été découvert enterré dans le bois de Boulogne en 2024 à Paris a eu lieu hier en présence du principal suspect à Walidat, arrivé en convoi protégé. Ce dernier a déjà partiellement reconnu les faits, disant se souvenir d'avoir fait quelque chose de grave. Il assure n'avoir que des flashs de ce qu'il a pu faire le jour du drame. C'est la fin de ce flash, une très bonne journée à notre écoute.
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0: 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Oxygène Réunion, débrief à chaud du Mondial 2026, et le Canada frappe fort dans le premier 16e de finale. Victoire 0-1 face à l'Afrique du Sud au SoFi Stadium de Los Angeles, au bout d'un match longtemps fermé, tendu, presque verrouillé. Le seul but est signé Stephen Eustachio, à la 90e minute et 2 minutes de temps additionnel. Le capitaine canadien surgit à l'entrée de la surface après un ballon mal repoussé, déclenche une frappe croisée du droit et bat Ronwen Williams, pourtant énorme jusque-là dans le but sud-africain. Le fait de match, c'est cette résistance des Bafana Bafana pendant plus de 90 minutes. Williams avait tout sorti devant Cornelius, Oluwaseyi, Buchanan, puis Jonathan David. Mais le Canada a insisté, a usé son adversaire et a fini par trouver la faille au meilleur moment. Le joueur du match, c'est Stephen Eustachio. Capitaine, patron du milieu, buteur décisif, il envoie son pays en 8e de finale pour une qualification historique. Conséquence directe au tableau, l'Afrique du Sud quitte la compétition après un parcours courageux et le Canada poursuit sa route. Prochaine étape pour les Canucks, un 8e contre le vainqueur de Pays-Bas-Maroc. Ici Oxygène Réunion, prochaine échéance du Mondial, Brésil-Japon, ce lundi à 19h.
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1: Et ce mardi 30 juin, le tiercé quarté Quintet Plus aura lieu à 18h30 sur l'hippodrome de Vichy. Une épreuve de trot attelé, 2950 mètres à parcourir pour les 13 partants du Grand Prix du Conseil Municipal. Les 5 chevaux à noter pour la base, le 13 Inno du Lupin, l'As Jolie Star, le 11 Canto Avis, le 6 Gilor Viva, le 2 Implora Mosin. On complète cette combinaison avec le 12 Y de Célan, le 10 Easterman, le 9 Horatius Della. Notez le 13, l'As, le 11, le 6, le 2, le 12, le 10 et le 9. Le jeu simple avec le 13 gagnant. L'As et le 11 en placé. 13, As, 11, 6, 2, 12, 10 et 9. Bonne chance et à demain.
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1: Oxygène Réunion, chronique bleue, cap sur les matchs couperés. La France arrive lancée en 16e de finale du Mondial 2026. Première du groupe I, elle a signé 3 victoires, 3-1 contre le Sénégal, 3-0 face à l'Irak, puis 4-1 contre la Norvège. Le dernier match a marqué les esprits avec un triplé d'Ousmane Dembélé, en pleine confiance, et un but de Désiré Doué dans le temps additionnel. Autour de Kylian Mbappé, capitaine et toujours décisif, les Bleus affichent une puissance offensive impressionnante avec 10 buts déjà inscrits. Didier Deschamps peut s'appuyer sur un groupe riche, entre cadres expérimentés et jeunes qui répondent présents, même si l'équilibre défensif reste le chantier avant la phase à élimination directe. Prochain obstacle, la Suède, solide, dangereuse en transition, mais privée d'un cadre défensif majeur. France-Suède, c'est mardi 30 juin à New York, à 1h mercredi à La Réunion, à suivre avec Oxygène Réunion.
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0: 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Bonjour à tous. Flash Mondial 2026 sur Oxygène Réunion. La phase à élimination directe est lancée et le Canada a frappé le premier hier à Los Angeles en sortant l'Afrique du Sud 1-0. Un ticket pour les huitièmes, arraché au bout d'un match fermé et une nouvelle page écrite pour le pays co-organisateur. Côté bleu, le signal est fort. La France a bouclé son groupe I en tête, 9 points sur 9, 10 buts marqués, seulement 2 encaissés. Dernier coup d'éclat vendredi à Boston, victoire 4-1 contre la Norvège avec un triplé retentissant d'Ousmane Dembélé. La Norvège termine deuxième, le Sénégal troisième après son 5-0 contre l'Irak et poursuit aussi sa route. Dans les autres groupes, l'Argentine a terminé première du groupe J après son 3-1 contre la Jordanie. La Colombie a gardé la tête du groupe K après le 0-0 face au Portugal, tandis que la RD Congo s'est qualifiée en battant l'Ouzbékistan 3-1. À l'infirmerie, coup dur pour l'Allemagne avec Nico Schlotterbeck forfait jusqu'à la fin du tournoi. La Suède, futur adversaire des Bleus, perd aussi Isaac Hien. Aujourd'hui, grosse affiche à Houston, Brésil-Japon à 19h, puis Allemagne-Paraguay à 22h30. Et demain, France-Suède à 23h. Rendez-vous demain sur Oxygène Réunion pour le prochain flash.
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1: Et ce mardi 30 juin, le tiercé quartet Quintet Plus aura lieu à 18h30 sur l'hippodrome de Vichy. Une épreuve de trot attelé, 2950 mètres à parcourir pour les 13 partants du Grand Prix du Conseil Municipal. Les 5 chevaux à noter pour la base, le 13 Inno du Lupin, l'As Jolie Star, le 11 Canto Avis, le 6 Gilor Viva, le 2 Implora Mosin. On complète cette combinaison avec le 12 Y de Célan, le 10 Easterman, le 9 Horatius Della. Notez le 13, l'As, le 11, le 6, le 2, le 12, le 10 et le 9. Le jeu simple avec le 13 gagnant. L'As et le 11 en placé. 13, As, 11, 6, 2, 12, 10 et 9. Bonne chance et à demain.

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0: Cannes, 11 degrés. Vent fort, Mistral Force 8. Dublin, 3 degrés.
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1: Bonjour, les forces de l'ordre sont mobilisées à Monaco et aux alentours pour tenter de retrouver un suspect au lendemain de l'explosion d'un colis piégé qui a blessé grièvement un oligarque ukrainien et deux de ses proches. Côté monégasque, des dizaines d'agents ont été déployés. Côté français, deux hélicoptères et une trentaine de gendarmes ont été engagés autour de la principauté tandis que le raid a été mis en alerte. La piste de l'attentat est écartée à ce stade par la justice. La nature de l'explosif utilisé est actuellement analysée. Alors qu'il est fragilisé par l'affaire Liana, le ministre de la Justice, Gérald Darmanin, défend à partir de ce mardi à l'Assemblée son projet de loi sur la justice criminelle, un texte dont il a déjà promis de supprimer la mesure phare, le plaidé coupable en matière criminelle après son rejet en commission. Les débats sont prévus jusqu'à vendredi. L'inflation est revenue en juin à 1,8% sur un an. Selon l'INSEE, cette baisse s'expliquerait par le fort ralentissement des prix de l'énergie, notamment ceux des produits pétroliers, qui resteraient toutefois en nette augmentation sur un an à plus 11,2%. Le nombre de permis de construire accordés au mois de mai pour des logements a rebondi de 23,7% après un creux en avril selon des données provisoires publiées par le ministère de la Ville et du Logement. Cette évolution fait suite à une forte baisse observée au mois d'avril. Enfin, les secours ont mené des recherches sur le lac d'Annecy en Haute-Savoie hier après-midi pour retrouver un homme de 51 ans porté disparu après une noyade survenue peu après 14 heures. Il s'agit de la troisième noyade recensée en moins d'une semaine dans ce lac. C'est la fin de ce flash, une très bonne journée à notre écoute.
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Oxygène Réunion, débrief à chaud du Mondial 2026, et le Canada frappe fort dans le premier 16e de finale. Victoire 0-1 face à l'Afrique du Sud au SoFi Stadium de Los Angeles, au bout d'un match longtemps fermé, tendu, presque verrouillé. Le seul but est signé Stephen Eustachio, à la 90e minute et 2 minutes de temps additionnel. Le capitaine canadien surgit à l'entrée de la surface après un ballon mal repoussé, déclenche une frappe croisée du droit et bat Ronwen Williams, pourtant énorme jusque-là dans le but sud-africain. Le fait de match, c'est cette résistance des Bafana Bafana pendant plus de 90 minutes. Williams avait tout sorti devant Cornelius, Olu Asseyi, Buchanan, puis Jonathan David. Mais le Canada a insisté, a usé son adversaire et a fini par trouver la faille au meilleur moment. Le joueur du match, c'est Stephen Eustachio. Capitaine, patron du milieu, buteur décisif, il envoie son pays en 8e de finale pour une qualification historique. Conséquence directe au tableau, l'Afrique du Sud quitte la compétition après un parcours courageux et le Canada poursuit sa route. Prochaine étape pour les Canucks, un 8e contre le vainqueur de Pays-Bas-Maroc. Ici Oxygène Réunion, prochaine échéance du Mondial, Brésil-Japon, ce lundi à 19h.

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1: Oxygène Réunion, chronique bleue, cap sur les matchs couperés. La France arrive lancée en 16e de finale du Mondial 2026. Première du groupe I, elle a signé 3 victoires, 3-1 contre le Sénégal, 3-0 face à l'Irak, puis 4-1 contre la Norvège. Le dernier match a marqué les esprits avec un triplé d'Ousmane Dembélé, en pleine confiance, et un but de Désiré Doué dans le temps additionnel. Autour de Kylian Mbappé, capitaine et toujours décisif, les Bleus affichent une puissance offensive impressionnante avec 10 buts déjà inscrits. Didier Deschamps peut s'appuyer sur un groupe riche, entre cadres expérimentés et jeunes qui répondent présents, même si l'équilibre défensif reste le chantier avant la phase à élimination directe. Prochain obstacle, la Suède, solide, dangereuse en transition, mais privée d'un cadre défensif majeur. France-Suède, c'est mardi 30 juin à New York, à 1h mercredi à La Réunion, à suivre avec Oxygène Réunion.

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0: 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Bonjour à tous. Flash Mondial 2026 sur Oxygène Réunion. La phase à élimination directe est lancée et le Canada a frappé le premier hier à Los Angeles en sortant l'Afrique du Sud 1-0. Un ticket pour les huitièmes, arraché au bout d'un match fermé et une nouvelle page écrite pour le pays co-organisateur. Côté bleu, le signal est fort. La France a bouclé son groupe I en tête, 9 points sur 9, 10 buts marqués, seulement 2 encaissés. Dernier coup d'éclat vendredi à Boston, victoire 4-1 contre la Norvège avec un triplé retentissant d'Ousmane Dembélé. La Norvège termine deuxième, le Sénégal troisième après son 5-0 contre l'Irak et poursuit aussi sa route. Dans les autres groupes, l'Argentine a terminé première du groupe J après son 3-1 contre la Jordanie. La Colombie a gardé la tête du groupe K après le 0-0 face au Portugal, tandis que la RD Congo s'est qualifiée en battant l'Ouzbékistan 3-1. À l'infirmerie, coup dur pour l'Allemagne avec Nico Schlotterbeck forfait jusqu'à la fin du tournoi. La Suède, futur adversaire des Bleus, perd aussi Isaac Hien. Aujourd'hui, grosse affiche à Houston, Brésil-Japon à 19h, puis Allemagne-Paraguay à 22h30. Et demain, France-Suède à 23h. Rendez-vous demain sur Oxygène Réunion pour le prochain flash.
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1: Oxygène Réunion, chronique bleue, cap sur les matchs couperés. La France arrive lancée en 16e de finale du Mondial 2026. Première du groupe I, elle a signé 3 victoires, 3-1 contre le Sénégal, 3-0 face à l'Irak, puis 4-1 contre la Norvège. Le dernier match a marqué les esprits avec un triplé d'Ousmane Dembélé, en pleine confiance, et un but de Désiré Doué dans le temps additionnel. Autour de Kylian Mbappé, capitaine et toujours décisif, les Bleus affichent une puissance offensive impressionnante avec 10 buts déjà inscrits. Didier Deschamps peut s'appuyer sur un groupe riche, entre cadres expérimentés et jeunes qui répondent présents, même si l'équilibre défensif reste le chantier avant la phase à élimination directe. Prochain obstacle, la Suède, solide, dangereuse en transition, mais privée d'un cadre défensif majeur. France-Suède, c'est mardi 30 juin à New York, à 1h mercredi à La Réunion, à suivre avec Oxygène Réunion.
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Bonjour à tous. Flash Mondial 2026 sur Oxygène Réunion. La phase à élimination directe est lancée et le Canada a frappé le premier hier à Los Angeles en sortant l'Afrique du Sud 1-0. Un ticket pour les huitièmes, arraché au bout d'un match fermé et une nouvelle page écrite pour le pays co-organisateur. Côté bleu, le signal est fort. La France a bouclé son groupe I en tête, 9 points sur 9, 10 buts marqués, seulement 2 encaissés. Dernier coup d'éclat vendredi à Boston, victoire 4-1 contre la Norvège avec un triplé retentissant d'Ousmane Dembélé. La Norvège termine deuxième, le Sénégal troisième après son 5-0 contre l'Irak et poursuit aussi sa route. Dans les autres groupes, l'Argentine a terminé première du groupe J après son 3-1 contre la Jordanie. La Colombie a gardé la tête du groupe K après le 0-0 face au Portugal, tandis que la RD Congo s'est qualifiée en battant l'Ouzbékistan 3-1. À l'infirmerie, coup dur pour l'Allemagne avec Nico Schlotterbeck forfait jusqu'à la fin du tournoi. La Suède, futur adversaire des Bleus, perd aussi Isaac Hien. Aujourd'hui, grosse affiche à Houston, Brésil-Japon à 19h, puis Allemagne-Paraguay à 22h30. Et demain, France-Suède à 23h. Rendez-vous demain sur Oxygène Réunion pour le prochain Flash.

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Oxygène Réunion, cap sur Houston pour un 16e de finale brûlant. Brésil-Japon ce soir au Energy Stadium. En jeu direct, une place en 8e face au vainqueur de Côte d'Ivoire-Norvège. La Seleção arrive lancée, première du groupe C avec 7 points, après 1-1 contre le Maroc, puis 2-3-0 face à Haïti et l'Écosse. Le Japon, deuxième du groupe F, est invaincu, avec notamment 2-2 contre les Pays-Bas et 4-0 face à la Tunisie. Côté 11, le Brésil devrait aligner Alisson, Danilo, Marquinhos, Gabriel, Douglas Santos, Casemiro, Bruno Guimaraes, Ryan, Paqueta, Vinicius et Matheus Cunha. Le Japon répondrait avec Suzuki, Ito, Tomiyasu, Itakura, Sugawara, Tanaka, Kamada, Nakamura, Doan, Maeda et Ueda. Vinicius, 4 buts, sera l'homme à surveiller. Rafinha est forfait, Kubo aussi. Itakura reste incertain, aucune suspension majeure signalée. Historique favorable au Brésil, 11 victoires en 14 duels, mais le Japon a gagné 3-2 en octobre. Brésil-Japon à vivre ce soir sur Oxygène Réunion, coup d'envoi à 21h.

0: 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Bonne écoute. Oxygène Réunion, bonjour. Voici le flash info de ce mardi 30 juin. À la une, les communes réunionnaises sous pression avant la rentrée scolaire. La forte baisse des contrats parcours emploi compétences complique l'organisation des écoles, des cantines, des services techniques et de l'entretien des espaces publics. À Bras-Panon, la commune est passée d'environ 150 contrats aidés à seulement 11 financés par l'État. Le surcoût pour maintenir l'encadrement dans les écoles pourrait dépasser 1 million d'euros par an. À Petite-Île, la chute est aussi brutale, de 123 contrats à 11. Plusieurs maires alertent sur un possible fonctionnement en mode dégradé, avec des inquiétudes directes sur la sécurité et l'accueil des enfants à la rentrée. À Sainte-Marie, réponse concrète sur le périscolaire. La mairie annonce 1 million d'euros supplémentaires pour faire baisser le coût de la garde dès la rentrée 2026-2027. Un tarif unique sera appliqué dans toute la commune, selon le quotient familial, avec un tarif dégressif pour les familles ayant plusieurs enfants. Les repas, petit-déjeuner, déjeuner et goûter seront pris en charge intégralement par le CCAS. Au total, 929 places seront proposées avec des inscriptions ouvertes à partir du 1er juillet. Fait divers à Saint-Benoît. Une grue de 120 tonnes s'est renversée lundi après-midi sur une exploitation agricole. Deux hommes ont été grièvement blessés. Le conducteur, âgé de 55 ans, coincé dans sa cabine, a dû être désincarcéré avant son évacuation en urgence absolue vers le groupe hospitalier Est Réunion. Une enquête devra déterminer les causes du basculement. Sur les routes, le week-end a encore été chargé. Police et gendarmerie ont relevé 499 infractions entre le 26 et le 28 juin. Bilan, 32 alcoolémies positives, 17 permis retirés, des conduites sous stupéfiants, des défauts d'assurance et des excès de vitesse. Les contrôles vont se poursuivre sur l'ensemble de l'île. À Saint-Paul, le Grand Boucan 2026 a réuni près de 70 000 spectateurs dimanche. Une vingtaine de chars ont défilé sur le thème « Illusion et monde surréel » avant l'embrasement du roi Dodo. La gendarmerie était fortement mobilisée avec drones, policiers municipaux et agents de sécurité. 8 personnes recherchées ont été identifiées pendant l'événement. Côté mobilité, deux annonces fortes. À Saint-Denis, le téléphérique Payanque doit relier Belle-Pierre à la Vigie d'ici 2029 avec un trajet de 1,3 km en moins de 5 minutes. Dans l'Ouest, le territoire de l'Ouest accélère sur les voies réservées aux bus et le stationnement durable. Enfin, vigilance santé. 20 cas de Mpox ont été recensés à La Réunion depuis le début de l'année. L'ARS appelle les voyageurs vers Madagascar à la prudence, surtout à l'approche des vacances. Météo, le temps s'annonce plus sec ce mardi, avec de belles éclaircies sur une bonne partie de l'île.
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Oxygène Réunion cap sur Houston pour un 16e de finale brûlant. Brésil-Japon ce soir au Energy Stadium. En jeu direct, une place en 8e face au vainqueur de Côte d'Ivoire-Norvège. La Seleção arrive lancée, première du groupe C avec 7 points, après 1-1 contre le Maroc puis 2-3-0 face à Haïti et l'Écosse. Le Japon, deuxième du groupe F, est invaincu, avec notamment 2-2 contre les Pays-Bas et 4-0 face à la Tunisie. Côté 11, le Brésil devrait aligner Alisson, Danilo, Marquinhos, Gabriel, Douglas Santos, Casemiro, Bruno Guimaraes, Ryan, Paqueta, Vinicius et Matheus Cunha. Le Japon répondrait avec Suzuki, Ito, Tomiyasu, Itakura, Sugawara, Tanaka, Kamada, Nakamura, Doan, Maeda et Ueda. Vinicius, 4 buts, sera l'homme à surveiller. Rafinha est forfait, Kubo aussi. Itakura reste incertain, aucune suspension majeure signalée. Historique favorable au Brésil, 11 victoires en 14 duels, mais le Japon a gagné 3-2 en octobre. Brésil-Japon à vivre ce soir sur Oxygène Réunion, coup d'envoi à 21h.

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1: Bonjour, les forces de l'ordre sont mobilisées à Monaco et aux alentours pour tenter de retrouver un suspect au lendemain de l'explosion d'un colis piégé qui a blessé grièvement un oligarque ukrainien et deux de ses proches. Côté monégasque, des dizaines d'agents ont été déployés. Côté français, deux hélicoptères et une trentaine de gendarmes ont été engagés autour de la principauté tandis que le raid a été mis en alerte. La piste de l'attentat est écartée à ce stade par la justice. La nature de l'explosif utilisé est actuellement analysée. Alors qu'il est fragilisé par l'affaire Liana, le ministre de la Justice, Gérald Darmanin, défend à partir de ce mardi à l'Assemblée son projet de loi sur la justice criminelle, un texte dont il a déjà promis de supprimer la mesure phare, le plaidé coupable en matière criminelle après son rejet en commission. Les débats sont prévus jusqu'à vendredi. L'inflation est revenue en juin à 1,8% sur un an. Selon l'INSEE, cette baisse s'expliquerait par le fort ralentissement des prix de l'énergie, notamment ceux des produits pétroliers, qui resteraient toutefois en nette augmentation sur un an à plus 11,2%. Le nombre de permis de construire accordés au mois de mai pour des logements a rebondi de 23,7% après un creux en avril selon des données provisoires publiées par le ministère de la Ville et du Logement. Cette évolution fait suite à une forte baisse observée au mois d'avril. Enfin, les secours ont mené des recherches sur le lac d'Annecy en Haute-Savoie hier après-midi pour retrouver un homme de 51 ans porté disparu après une noyade survenue peu après 14 heures. Il s'agit de la troisième noyade recensée en moins d'une semaine dans ce lac. C'est la fin de ce flash, une très bonne journée à notre écoute.
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Oxygène Réunion, cap sur Houston pour un 16e de finale brûlant. Brésil-Japon ce soir au Energy Stadium. En jeu direct, une place en 8e face au vainqueur de Côte d'Ivoire-Norvège. La Seleção arrive lancée, première du groupe C avec 7 points, après 1-1 contre le Maroc, puis 2-3-0 face à Haïti et l'Écosse. Le Japon, deuxième du groupe F, est invaincu, avec notamment 2-2 contre les Pays-Bas et 4-0 face à la Tunisie. Côté 11, le Brésil devrait aligner Alisson, Danilo, Marquinhos, Gabriel, Douglas Santos, Casemiro, Bruno Guimaraes, Ryan, Paqueta, Vinicius et Mateus Cunha. Le Japon répondrait avec Suzuki, Ito, Tomiyasu, Itakura, Sugawara, Tanaka, Kamada, Nakamura, Doan, Maeda et Ueda. Vinicius, 4 buts, sera l'homme à surveiller. Rafinha est forfait, Kubo aussi. Itakura reste incertain, aucune suspension majeure signalée. Historique favorable au Brésil, 11 victoires en 14 duels, mais le Japon a gagné 3-2 en octobre. Brésil-Japon à vivre ce soir sur Oxygène Réunion, coup d'envoi à 21h.

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